Bonsoir, mesdames. Bonsoir, mesdemoiselles. Bonsoir, messieurs. Citoyennes, citoyens, bonsoir. L'animateur number one de l'Afrique, Mohamed Sopro King, présenta Zompoy, la voix d'or de l'Afrique. Zompoy, dans une composition de Gwassi Timbo.

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0: is trapped, but she's still alive. She moans, but she's still alive. She stares, but she's still alive. She has pain, but she's still alive. She closes her eyes, but she's still alive. She struggles.
1: Elle est couchée sur le sol, mais elle est toujours vivante.
0: She bows her head, but she's still alive.
1: Elle est prise au piège, mais elle est toujours vivante.
0: She's still alive.
1: Elle est pliée en deux, mais elle est toujours vivante.
0: She's disoriented, but she's still alive.
1: Elle gémit, mais elle est toujours vivante. Elle s'agite, mais elle est toujours vivante. Elle lutte, mais elle est toujours vivante. Elle a mal, mais elle est toujours vivante. Elle ferme les yeux, mais elle est toujours vivante. Elle est incohérente, mais elle est toujours vivante. Elle est désorientée, mais elle est toujours vivante. Elle est paralysée, mais elle est toujours vivante. Elle est sur une civière, mais elle est toujours vivante. Elle est dans une ambulance, mais elle est toujours vivante. Elle est avec le docteur, mais elle est toujours vivante. Elle est à l'hôpital, mais elle est toujours vivante. Elle a un arrêt cardiaque, mais elle est toujours vivante. Elle a un visage pâle, mais elle est toujours vivante.